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0: nous sommes le dimanche 7 juin. Merci de vous réveiller avec nous. Il est 6h. C'est Gwen Stefani qui va démarrer l'émission après un premier point sur l'actualité.
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3: Bonjour à tous. Des milliers de personnes attendues dans le Gers. Cet après-midi, une marche blanche est organisée à Florence pour rendre hommage à Liana, cette collégienne de 11 ans retrouvée morte cette semaine. En dehors des maires, aucune autre présence politique n'est souhaitée, selon un communiqué de l'avocat des parents de la victime. Pour rappel, un homme d'une quarantaine d'années mis en examen et placé en détention provisoire, Jérôme Barella, est également visé par plusieurs plaintes pour viol. Beaucoup de réactions ces derniers jours suite à ce drame. Dans les colonnes du Parisien, Bruno Retailleau dénonce un fiasco judiciaire et dit vouloir créer une cour disciplinaire de la magistrature. Le président des Républicains et candidat à la présidentielle estime que les mécanismes de sanction des magistrats ne fonctionnent pas. Dans l'actu également, le registre de condoléances restera accessible toute la journée à la Maison Élysée à Paris. De nombreux hommages après la disparition de Bernadette Chirac, l'ancienne première dame qui a marqué la vie politique française, s'est éteinte vendredi soir à l'âge de 93 ans. C'était un mouvement qualifié d'inédit par les syndicats. Plus de 1000 salariés de Decathlon se sont mobilisés partout en France hier pour réclamer des hausses de salaire et de meilleures conditions de travail, alors que l'enseigne a dégagé 910 millions d'euros de bénéfices nets en 2025. Des milliers de personnes hier dans les rues de Rennes, une manifestation dans la ville et comme ailleurs en France pour défendre les free parties, alors qu'un projet de loi prévoit un durcissement des sanctions envers les participants et organisateurs de ces rendez-vous. En rugby, ce coup de tonnerre, Bordeaux-Bègles ne disputera pas les phases finales du top 14. L'UBB s'est incliné 31-34 à domicile face à Clermont hier soir. En barrage, la section paloise affrontera le Racing 92 et le Stade français sera face à La Rochelle. Et puis en tennis, après le titre de la jeune Mira, Andreeva hier chez les dames à Roland-Garros, place à la finale messieurs, l'italien Flavio Cobolli cet après-midi face à l'allemand Alexander Zverev. Très bon début de journée.
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0: 84 du début de la Coupe du Monde de football. Hein. Bonjour et bienvenue à vous qui venez de vous réveiller. C'était Alex Warren sur Évasion.
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0: Ouais, ravi d'accueillir les leftos du dimanche matin. Hein. Je vous accompagne jusqu'à 10h. Nous sommes le dimanche 7 juin aujourd'hui. Vous pouvez embrasser Gilbert puisque c'est sa fête. Et on souhaite aussi un joyeux anniversaire aux natifs du jour. Vous êtes né comme l'acteur, réalisateur, humoriste Fabrice Eboué. Il a 49 ans aujourd'hui. L'ancien footballeur et chanteur Jean-Pierre François, vous souvenez, je te survivrai, il a 61 ans. Le ténor Roberto Alagna fête ses 63 ans. Bon anniversaire au chanteur Thierry Hazard. Souvenez du Djirk, Thierry Hazard, 64 ans. L'acteur Liam Neeson fête ses 74 ans. Et le chanteur Tom Jones a 86 ans. Je vous laisse en compagnie de Taylor Swift. Et la météo va arriver aussi. Hein.

0: bienvenue au Lève-tôt du dimanche. C'est le grand réveil du week-end avec Loï à l'instant sur Évasion. On repart avec Tame Impala, ce sera Dracula.
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0: On conserve un temps mitigé hein, sous l'influence océanique avec quelques ondées sous un ciel souvent chargé. Les températures affichent ce matin 13 à 15 degrés et entre 20 et 23 degrés cet après-midi.
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0: réveille ensemble en ce dimanche matin hein, sur Évasion. Bienvenue, c'était Imani, Don't Be So Shy, la suite avec Joe.
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0: Les béliers, cette journée sera dynamique, il y a 1000 choses à faire pour vous aujourd'hui. Hein. Les taureaux, ce dimanche, votre positive attitude va vous permettre de récolter de belles satisfactions. Gémeaux, en amour, fini les discordes, vous avez des envies de réconciliation. Hein. Cancer, votre imaginaire est fertile, vos amours aussi hein, ce dimanche. Si vous avez envie de faire des projets magnifiques, vous pouvez. Lion, c'est une journée poétique, propice aux plaisirs amoureux et aux investissements affectifs. Vierge, ce dimanche, vous êtes au mieux de votre forme et votre pouvoir de séduction s'en trouve renforcé. Les balances, un petit reproche mérité aujourd'hui, vous permet de faire votre mea culpa. Les scorpions, vos pensées monopolisent votre attention. Hein. Méfiez-vous de votre distraction. Sagittaire, ce dimanche, c'est à la maison que vous serez le mieux. Hein. Les capricornes, un retour sur votre passé se présente à vous, hein, que ce soit par un souvenir ou une personne. Les Verseaux, vos rencontres et vos échanges recèlent des trésors aujourd'hui. Et on termine avec les poissons, une balade en amoureux au bord de l'eau, car l'eau est votre ami aujourd'hui et saura tout simplement vous détendre. Hein.

0: se réveille ensemble en ce dimanche matin. Bonjour et bienvenue sur Évasion. Le grand réveil du week-end qui va se poursuivre avec Charlotte Cardin. On écoute Tant pis pour elle après quelques idées sorties. 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
2: Un week-end, la tête dans les nuages à Ermenonville. Ce week-end, l'aéroclub René Mouchotte fête ses 70 ans à l'aérodrome du Plessis-Belleville. De 10h à 17h, venez profiter de vols découvertes à bord des aéronefs du club, découvrir l'histoire de l'association et admirer une exposition d'aéronefs de collection. Une restauration sera proposée sur place, entrée et parking gratuits pour une journée ouverte à tous, placée sous le signe de l'aviation et de la convivialité. Résolvez un mystère au cœur de l'histoire à Noyon. Demain lundi à 14h30, le musée Jean Calvin propose l'escape game Vol au musée. L'enquête est lancée, une note manuscrite de Jean Calvin a disparu des collections. À vous de retrouver le coupable avant qu'il ne revienne. Une aventure accessible dès 10 ans, groupe de 3 à 5 personnes à partir de 20 euros. Attention, la réservation est obligatoire. Pour ce faire, rendez-vous sur le site boutique.noyon-tourisme.com.
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0: réveil et merci à vous de prendre votre premier café avec nous. Il est 7h, on s'intéresse à l'actualité avec la rédaction maintenant. Et après, il y aura Miley Cyrus.
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3: Bonjour à tous. Le choc et l'émotion à Fleurance. Près de 5000 personnes sont attendues cet après-midi dans cette petite commune du Gers pour une marche blanche en hommage à Liana, cette jeune collégienne retrouvée morte cette semaine. Dans cette affaire, le principal suspect a été mis en examen et placé en détention provisoire. Notez aussi que des rassemblements sont prévus demain partout en France devant les tribunaux pour dénoncer, je cite, l'injustice de trop. Elle dit avoir été inspirée par l'engagement de Bernadette Chirac, l'hommage hier soir d'Hillary Clinton à l'ancienne première dame française qui est décédée vendredi à l'âge de 93 ans. J'ai vraiment vécu une vraie connexion avec elle, a témoigné sur France 5 la femme politique américaine qui avait passé une journée en Corrèze en 98 aux côtés de Bernadette Chirac. Un montant total d'un peu plus de 20 milliards d'euros, les opérateurs Bouygues Télécom, Free et Orange se sont mis d'accord hier soir avec Altice France pour lui racheter sa filiale SFR. Dans un communiqué conjoint, les différentes parties se félicitent d'avoir réussi à trouver un terrain d'entente. Le guichet de mai est ouvert, les agriculteurs peuvent depuis hier bénéficier de l'aide de 15 centimes par litre de carburant. Annonce de la ministre de l'Agriculture Annie Genevard qui se félicite d'une mesure de soutien dans la durée pour traverser la crise. Près de 500 cas d'infection par le virus Ebola confirmés en Afrique centrale. Selon le dernier bilan de l'Organisation mondiale de la santé, 452 cas dont 82 décès ont été recensés en République démocratique du Congo. En rugby, la chute de Bordeaux-Bègles en top 14, double championne d'Europe, l'UBB ne disputera pas les phases finales après sa défaite 31-34 hier soir face à Clermont. C'est une déception et un choc pour le manager Yannick Bru. Pau sera face au Racing 92 en barrage et le Stade français contre La Rochelle, Toulouse et Montpellier sont directement en demi. Et puis c'est l'un des rendez-vous de la journée, le Grand Prix de Monaco en Formule 1. Kimi Antonelli partira en pole position cet après-midi devant Max Verstappen et Lewis Hamilton. Très bonne journée à tous.
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0: 24 du début de la Coupe du Monde de football, hein, ce jeudi. C'était Keisha dans votre dimanche matin sur Évasion.
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0: Ouais, bienvenue, hein, si vous venez de vous réveiller. On démarre ce dimanche 7 juin ensemble. On fête les Gilbert aussi, n'oubliez pas de leur envoyer un petit message. Et bon anniversaire à vous qui êtes nés un 7 juin. Vous êtes nés comme le chanteur Tom Jones, il a 86 ans. L'acteur Liam Neeson fête ses 74 ans ce matin. Vous vous souvenez de J'irai danser le jerk. Thierry Hazard, le chanteur, a 64 ans. Le chanteur, le ténor Roberto Alagna, fête ses 63 ans. Un ancien footballeur et un ancien chanteur, on ne le voit plus, hein, Jean-Pierre François, vous vous souvenez ? Je te survivrai. Jean-Pierre François, il a 61 ans. Et puis l'acteur, humoriste, réalisateur Fabrice Eboué fête ses 49 ans. La météo dans pas longtemps. Et là, c'est Ed Sheeran sans Évasion.

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0: réveil du week-end avec le duo Kenji et Vianney. C'était le feu sur Évasion. Hein. Vianney qui va revenir sur scène en mars 2027. La suite avec Taylor Swift.
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0: Et on conserve un temps mitigé sous l'influence océanique avec quelques ondées sous un ciel souvent chargé. Hein. Les températures affichent ce matin 13 à 15 degrés et entre 20 et 23 degrés pour cet après-midi.
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Bon dimanche matin, bon réveil avec tous les tubes que vous aimez. Hein. This is Théodora avec Mélodrama sur Évasion, la suite avec le dernier Maroon 5. Ils seront en concert au château de Chambord le 27 juin. Et puis l'horoscope va arriver aussi. Bon réveil encore.

0: Allez, bon dimanche matin hein, avec les 4 Size, Gabriella sur Évasion. On accueille Pharrell Williams juste après l'horoscope. Ce sera Happy.
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0: Les béliers, cette journée sera dynamique. Hein. Il y a 1000 choses à faire pour vous aujourd'hui. Les taureaux, ce dimanche, votre positive attitude va vous permettre de récolter de belles satisfactions. Gémeaux, en amour, fini les discordes. Hein. Vous avez des envies de réconciliation. Cancer, votre imaginaire est fertile. Vos amours aussi, ce dimanche. Si vous avez envie de faire des projets magnifiques, vous pouvez. Hein. Lion, c'est une journée poétique propice aux plaisirs amoureux et aux investissements affectifs. Vierge, ce dimanche, eh bien, vous êtes au mieux de votre forme et votre pouvoir de séduction s'en trouve renforcé. Les balances, un petit reproche mérité aujourd'hui vous permet de faire votre mea culpa. Scorpion, vos pensées monopolisent votre attention. Méfiez-vous de votre distraction. Hein. Les Sagittaires, ce dimanche, c'est à la maison que vous serez le mieux. Les Capricornes, un retour sur votre passé se présente à vous, hein, que ce soit par un souvenir ou une personne. Les Verseaux, vos rencontres et vos échanges recèlent des trésors aujourd'hui. Et on termine avec les Poissons. Une balade en amoureux au bord de l'eau, car l'eau est votre ami aujourd'hui et saura vous détendre.

0: bienvenue sur Évasion, partout sur la région. Évasion, vous le savez, c'est la radio de votre région, c'est votre radio. Alors si vous êtes un club ou une association et que vous avez un événement annoncé, vous pouvez envoyer vos infos à evenement@evasionfm.com. Et si vous voulez encore plus de visibilité, vous déposez votre info en détail sur le site evasionfm.com dans la rubrique agenda sortie. C'est David Guetta qui arrive avec Gone Gone Gone. Et puis il y a de l'argent à gagner tous les matins en ce moment sur Évasion, écoutez ça.
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0: ce jour de finale du tournoi de Roland-Garros. Soyez les bienvenus sur Évasion. Bon réveil, il est 8h. C'est Bruno Mars qui arrive après à l'essentiel de l'actualité.
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3: Bonjour à tous. En dehors des maires, aucune autre présence politique n'est souhaitée. Communiqué de l'avocat des parents de la jeune Eliana avant la marche blanche prévue en milieu d'après-midi à Florence. 5000 personnes sont attendues dans cette commune du Gers pour rendre hommage à la jeune collégienne retrouvée morte cette semaine dans un silo agricole désaffecté. Le principal suspect, Jérôme Barella, a été mis en examen et placé en détention provisoire. Beaucoup de réactions ces derniers jours suite à ce drame. Dans les colonnes du Parisien, Bruno Retailleau dénonce un fiasco judiciaire et dit vouloir créer une cour disciplinaire de la magistrature. Le président des Républicains et candidat à la présidentielle estime que les mécanismes de sanctions des magistrats ne fonctionne pas. Une marche blanche également en fin de matinée à Laval, un hommage à Mélanie, cette femme tuée en Mayenne par son ex-conjoint qui a d'ailleurs reconnu avoir étranglé la victime. Interpellé jeudi à Paris, le suspect d'une trentaine d'années explique avoir agi pour se défendre dans le cadre d'une altercation. Le dossier a été transféré hier au parquet du Mans. Le registre de condoléances restera accessible toute la journée à la maison Élysée à Paris. De nombreux hommages ces dernières heures après la disparition de Bernadette Chirac. L'ancienne première dame qui a marqué la vie politique française s'est éteinte vendredi soir à l'âge de 93 ans. Jean-Luc Mélenchon lance sa campagne à Saint-Denis cet après-midi à moins d'un an de la présidentielle. Le leader des Insoumis organise un meeting dans cette ville dirigée par Bali Bagayoko, très médiatisé depuis le dernier scrutin des municipales. L'équipe de France de foot attendue à Lille après une dernière séance d'entraînement hier à Clairefontaine. Les Bleus prennent aujourd'hui la direction du stade Pierre-Mauroy où se déroulera le match amical face à l'Irlande du Nord demain soir. Ultime rencontre avant le coup d'envoi de la Coupe du Monde. Et puis c'est l'un des derniers grands rendez-vous avant le Tour de France. Le début aujourd'hui du Tour Auvergne-Rhône-Alpes, anciennement Critérium du Dauphiné. Paul Sexa, c'est le grand favori. Très bonne journée à tous.

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1: Bienvenue hein, si vous venez de vous réveiller. Nous sommes le dimanche 7 juin. J-4 avant eh bien, le début de la Coupe du Monde de football. J-4. Et oui, c'est jeudi. Et puis aujourd'hui, finale de Roland-Garros cet après-midi à partir de 15h, Porte d'Auteuil à Paris. On attend avec impatience. Et puis bon anniversaire à vous qui êtes nés un 7 juin. Vous êtes nés comme l'acteur, humoriste, réalisateur Fabrice Eboué. Il a 49 ans. Le chanteur Jean-Pierre François, je te survivrai, vous souvenez, ancien footballeur aussi. Il a 61 ans. Le ténor Roberto Alagna a 63 ans. Bon anniversaire au chanteur Thierry Hazard, 64 ans. L'acteur Liam Neeson fête ses 74 ans. Et le chanteur Tom Jones fête ses 86 ans. N'oubliez pas d'envoyer un petit message aussi à Gilbert. Aujourd'hui, c'est sa fête. Je vous laisse avec Jack et Carla et la météo dans pas longtemps.

0: si vous aimez vous réveiller en fredonnant, ça c'est le tube parfait. Hein. Ed Sheeran avec Azizam sur Évasion, la suite avec Alex Warren. Bienvenue.
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0: Et on conserve un temps mitigé sous l'influence océanique avec quelques ondées sous un ciel souvent chargé aujourd'hui. Hein. Les températures affichent ce matin 13 à 15 degrés. On aura entre 20 et 23 degrés cet après-midi.
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Bon dimanche matin, bon week-end hein, avec Taylor Swift à l'instant sur Évasion. Dans quelques minutes, il y aura le dernier rendez-vous horoscope. Mais tout de suite, celui qu'on a aperçu cette semaine à Roland-Garros, c'est Pierre Demers, son nouveau titre. Je pense à vous sur Évasion.

0: bon dimanche matin hein, avec Dua Lipa à l'instant sur Évasion. Merci d'être là, on va repartir avec Vita après l'horoscope.
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0: Bélier, cette journée sera dynamique, hein. Il y a 1000 choses à faire pour vous aujourd'hui. Taureau, ce dimanche, votre positive attitude va vous permettre de récolter de belles satisfactions. Hein. Gémeaux, en amour, fini les discordes, vous avez des envies de réconciliation. Cancer, votre imaginaire est fertile, vos amours aussi hein, ce dimanche. Si vous avez envie de faire des projets magnifiques, vous pouvez. Lion, c'est une journée poétique propice aux plaisirs amoureux et aux investissements affectifs. Vierge, ce dimanche, vous êtes au mieux de votre forme et votre pouvoir de séduction s'en trouve renforcé. Balance, un petit reproche mérité aujourd'hui vous permet eh bien, de faire votre mea culpa, bien sûr. Les scorpions, vos pensées monopolisent votre attention, méfiez-vous de votre distraction. Sagittaire, ce dimanche, c'est à la maison que vous serez le mieux. Les capricornes, un retour sur votre passé se présente à vous, hein, que ce soit par un souvenir ou une personne. Les Verseaux, vos rencontres et vos échanges recèlent des trésors aujourd'hui. Et puis on termine avec les poissons, une balade en amoureux au bord de l'eau, car l'eau est votre amie aujourd'hui et saura vous détendre. Voici Vita comme promis, avec Ça fait mal, hein, sur Évasion.

0: merci d'avoir choisi Évasion ce matin. On démarre ce dimanche ensemble.
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0: 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La suite avec Tem Impala, c'est Dracula sur Évasion.
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3: Un week-end, la tête dans les nuages à Ermenonville. Ce week-end, l'aéroclub René Mouchotte fête ses 70 ans à l'aérodrome du Plessis-Belleville. De 10h à 17h, venez profiter de vols découvertes à bord des aéronefs du club, découvrir l'histoire de l'association et admirer une exposition d'aéronefs de collection. Une restauration sera proposée sur place, entrée et parking gratuits pour une journée ouverte à tous, placée sous le signe de l'aviation et de la convivialité. Résolvez un mystère au cœur de l'histoire à Noyon. Demain lundi à 14h30, le musée Jean Calvin propose l'escape game Vol au musée. L'enquête est lancée, une note manuscrite de Jean Calvin a disparu des collections. À vous de retrouver le coupable avant qu'il ne revienne. Une aventure accessible dès 10 ans, groupe de 3 à 5 personnes à partir de 20 euros. Attention, la réservation est obligatoire. Pour ce faire, rendez-vous sur le site boutique.noyon-tourisme.com.
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3: Il est 9h, un bon dimanche avec pour la suite Camilla Cabello ou encore Charlotte Cardin, c'est tant pis pour elle, après l'essentiel de l'actualité.
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5: Bonjour à tous, une marche blanche cet après-midi à Florence pour rendre hommage à Liana, cette jeune collégienne dont le corps a été retrouvé jeudi dans le Gers près d'une semaine après sa disparition. Les parents de la victime seront là ainsi que les maires présents à leur côté depuis le début des recherches, a indiqué leur avocat. En revanche, aucune autre présence politique n'est souhaitée. Jean-Luc Mélenchon se lance dans sa quatrième campagne présidentielle. Le leader des Insoumis organise un meeting cet après-midi à Saint-Denis où au moins 10 000 personnes sont attendues. D'autres candidats réuniront leurs troupes au cours des week-ends qui arrivent. Le projet de loi contre l'antisémitisme et le racisme présenté le 1er juillet en Conseil des ministres, annonce de la ministre déléguée chargée de la lutte contre les discriminations, Aurore Berger, dans les colonnes de la Tribune dimanche. Texte qui prévoit notamment d'élargir le délit de négationnisme ou d'introduire une peine d'inéligibilité pour certaines infractions. Après de longues négociations, un accord à plus de 20 milliards d'euros, Bouygues Télécom, Free et Orange se sont accordés hier soir avec Altice France pour le rachat de SFR. Cette transaction représente l'une des plus importantes opérations industrielles en Europe dans le secteur des télécommunications, soulignent les entreprises. C'était un mouvement qualifié d'inédit par les syndicats. Plus de 1000 salariés de Decathlon se sont mobilisés partout en France hier pour réclamer des hausses de salaire et de meilleures conditions de travail. Un scrutin qui s'annonce décisif pour l'avenir de l'Arménie. Les électeurs sont appelés aux urnes aujourd'hui pour les élections législatives. Le parti du Premier ministre qui s'est rapproché de l'Union européenne est donné favori face à une opposition pro-russe fragmentée. En rugby, Bordeaux-Bègles ne disputera pas les phases finales du top 14 après sa défaite hier soir à domicile face à Clermont lors de la dernière journée. Et puis en tennis, place à la finale messieurs cet après-midi à Roland-Garros, Flavio Cobolli face à Alexander Zverev. Très bon week-end à tous.
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0: Lyon ce premier dimanche du mois de juin. Un bonne matinée, bon week-end avec Lauryn Is It Love sur Évasion. On va repartir pour une demi-heure en non-stop avec Stromae ou encore Miley Cyrus.
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0: Et on conserve un temps mitigé sous l'influence océanique avec quelques ondées sous un ciel souvent chargé aujourd'hui. Les températures affichent ce matin 13 à 15 degrés et on attend entre 20 et 23 degrés cet après-midi.
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J-4 du début de la Coupe du Monde de football. Bienvenue au cœur de cette demi-heure en non-stop, sans évasion partout sur la région. Et en ce dimanche 7 juin, n'oubliez pas aussi, cet après-midi, Porte d'Auteuil à Paris, c'est la finale homme du tournoi de Roland-Garros. Ed Sheeran avec Martin Garrix maintenant. Stay.

0: partout sur la région avec Alex Warren Eternity. Et c'est là-dessus que je vais vous laisser pour aujourd'hui. C'est maintenant Cyril qui va prendre le relais à partir de 10h. Je vous souhaite de passer un très bon dimanche avec vos tubes préférés sur Évasion. On va repartir notamment avec Taylor Swift et après vos offres d'emploi.
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2: À Compiègne, un supermarché recherche un équipier polyvalent pour un CDI de 35 heures par semaine. Le poste nécessite d'être disponible samedi et certains dimanches. Vous assurez le bon approvisionnement des rayons, garantissez l'encaissement fiable des produits. Vous entretiendrez également le supermarché tout en garantissant le meilleur accueil pour les clients. Si jamais vous êtes intéressé par cette offre d'emploi, je vous invite à vous rendre sur Lidl.fr. Une entreprise située à Ivry-le-Temple recherche un monteur de palettes. Vous réaliserez le montage de palettes en bois, opération de clouage manuel ou pistolet pneumatique. Vous pouvez également être amené à réaliser des opérations de coupe et de réglage des tables de montage. Le permis B est exigé, il s'agit d'un CDD. Si vous êtes intéressé, 03 44 22 68 50.
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0: Ce matin, j'ai de quoi vous faire danser et chanter. Le Girls Band Katsai, Claudio Capeo ou encore David Guetta, Teddy Swims, Stones and I sur Évasion. C'est Cyril, bonjour.
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0: Évasion, la radio tube de la région. On va retrouver très vite Shakira et Bruno Mars.
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0: Shakira qui a signé le tube du mondial cette année. Il s'appelle Dai Dai. En italien, ça veut dire allez. Bon, l'Italie qui ne s'est pas qualifiée pour la Coupe du Monde, hein, qui va débuter le 11 juin. En tout cas, nos Bleus, eux, font partie de l'aventure et on va bien sûr les soutenir pour aller le plus loin possible. Je laisse place à celui qui va chanter, lui, trois fois au Stade de France. Très bientôt, voici Bruno Mars sur Évasion. Bienvenue.
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Il est tendre en ce moment avec la Colombienne Shakira sur Évasion, en plein ménage, sur la route, peut-être avec le café en main. Je pense notamment à celles et ceux qui ont fait la grasse mat. Évasion, toujours plus de tubes. Avec l'arrivée de This Is et Théodora, ça va bouger un petit peu plus, hein, mélodrama. Et le talent tout droit venu de Stockholm, Laurine, maintenant sur Évasion.

0: À l'horizon, je vois un artiste français qui plaît beaucoup, Pierre Garnier, et il passera avant 11h.
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0: 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On poursuit avec Alex Warren, bon week-end.
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3: Vous faites bien de choisir Évasion ce matin, toujours plus de tubes, aux côtés de Jack et Carla et Tame Impala, Dracula, pour lancer cette nouvelle heure musicale. Bon week-end à tous.

0: Dimanche en famille pour Alexandra, en repos du côté de Ludwig. Thibaut, lui, il profite du week-end pour aller rejoindre ses copains sur le terrain de foot. D'autres bricolent ce matin. Tiens, au passage, si vous voulez qu'on souhaite un joyeux anniversaire à quelqu'un de votre entourage à l'antenne, vous pouvez nous écrire sur le WhatsApp Évasion 07 68 60 50 17 ou carrément enregistrer votre vocal sur WhatsApp. Entre 5h et 9h30, l'équipe du matin se chargera du petit mot. Ed Sheeran et Charlotte Cardin, tout de suite.
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dans quelques secondes pour vous préciser que le nouveau Maroon 5 est dans la programmation d'Évasion ce matin. Maroon 5 en concert au château de Chambord à la fin du mois. On écoutera Héroïne d'ici quelques minutes. Là, c'est Ed Sheeran, Camera.

0: Merci de terminer la matinée avec Évasion. Toujours plus de tubes. Toujours plus de cadeaux aussi. Dès demain, 10h10, 11h10, je vais vous inviter à retrouver la star du jour. Il y aura un week-end au Futuroscope en jeu. Très très beau cadeau, hein. Deux journées en famille avec hôtel compris et petit déjeuner. Le Futuroscope qui présente cette année un univers végétal appelé la Serre des Mondes et une rencontre avec des créatures féroces. On la nomme T-Rex. Somber et Miley Cyrus, ils arrivent après l'agenda Évasion.
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2: Un week-end, la tête dans les nuages à Ermenonville. Ce week-end, l'aéroclub René Mouchotte fête ses 70 ans à l'aérodrome du Plessis-Belleville. De 10h à 17h, venez profiter de vols découvertes à bord des aéronefs du club, découvrir l'histoire de l'association et admirer une exposition d'aéronefs de collection. Une restauration sera proposée sur place, entrée et parking gratuits pour une journée ouverte à tous, placée sous le signe de l'aviation et de la convivialité. Résolvez un mystère au cœur de l'histoire à Noyon. Demain lundi à 14h30, le musée Jean Calvin propose l'escape game Vol au musée. L'enquête est lancée, une note manuscrite de Jean Calvin a disparu des collections. À vous de retrouver le coupable avant qu'il ne revienne. Une aventure accessible dès 10 ans, groupe de 3 à 5 personnes à partir de 20 euros. Attention, la réservation est obligatoire. Pour ce faire, rendez-vous sur le site boutique.noyon-tourisme.com.
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0: Évasion, la radio tube de la région. Je vous prépare Damiano David et David Guetta. 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Installez-vous, bon déjeuner et excellent week-end. La musique reprend tout de suite.
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0: Belle journée partout dans la région. Merci de choisir Évasion ce dimanche midi. Vous voulez la suite? Ben, je vous la donne. Joe, End of Beginning, ou encore Elena. Elena qui sera en concert à l'Adidas Arena de Paris. Ce sera le 17 novembre. Et puis vous pourrez l'applaudir aussi au Zénith de Lille le 26 novembre. Pour se mettre dans l'ambiance, tout a changé maintenant sur Évasion.
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0: Vous l'entendez sur Évasion parce que c'est un tube, Joe. 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End of beginning. Ah, au bout d'un moment, on commence à connaître les paroles par cœur, sa danse en famille, entre amis, avec son amoureuse, son amoureux. En tout cas, Évasion est là pour ambiancer le week-end. Avec du rythme, de la douceur, un petit peu de tout, Freya Sky dans quelques minutes et Bruno Mars maintenant, I Just Might. 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

0: Dans pas longtemps, Amel Bent et Tame Impala sur Évasion.
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0: Amel Bent qui était hier soir en concert au Zénith d'Amiens, elle poursuit sa tournée actuellement, tournée anniversaire pour fêter ses 20 ans de carrière. Amel découverte à l'époque en participant à La Nouvelle Star. Si vous voulez chanter avec elle, notez bien les 26, 27 et 28 novembre 2027. Vous la retrouverez salle Playel à Paris. Bon week-end.
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Très bon dimanche à la cool, au cœur d'une demi-heure de tubes sans interruption. Evasion charge de la programmation. Nos Français Jack et Carla avec la recette tout à l'heure. Et tout le talent du Britannique Louis Tomlinson dans l'immédiat. Belle journée.

0: Évasion aux côtés de Jack et Carla, la recette, extrait de l'album Oxygène. 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Pour tous, les tubes d'Olivia Dean et de Charlotte Cardin sur Évasion.
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0: 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Et les prochains tubes sont là avec Britney Spears et Taylor Swift.
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Vous étiez où quand c'est sorti ça? Britney Spears, Baby One More Time sur Évasion. Ah forcément ça nous donne un coup de vieux. Hein. Toujours plus de tubes dimanche après-midi en douceur sur Évasion avec Vita, ça fait mal. Et Sienna Spyro, merci de nous rejoindre.

0: moment aux côtés de Vita, ça fait mal sur Évasion. Je vais vous laisser entre les mains expertes de Naël qui prendra ma place derrière le micro à 15h. 15h, ce sera aussi le départ du célèbre Grand Prix de Monaco de Formule 1. Donc pour ma part, en tant que fan, eh bien c'est direction le canapé pour aller suivre tout ça. Profitez bien du week-end, il y a le nouveau tube de Christophe Willem dans la programmation Évasion. David Guetta également avec Gun Gun Gun. Salut.
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0: Il est 15h, installez-vous confortablement les amis, excellent dimanche à l'écoute d'Évasion, on va passer cette fin de week-end ensemble avec Bruno Mars pour la suite et Hi Just Might.
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2: Heureux de vous retrouver, c'est Naël pour vous accompagner jusqu'à 20h. On est en direct sur Évasion. Ça fait plaisir de se retrouver. J'espère en tout cas que vous passez un excellent week-end. Dites-nous tout. Page Facebook, compte Instagram d'Évasion, le WhatsApp d'Évasion également. Tout est ouvert pour vous exprimer. Et la suite, c'est avec Alex Warren et Fever Dream côté musique.
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0: êtes toujours à l'écoute d'Évasion, toujours plus de tubes pour continuer de vous accompagner avec Tame Impala. Pour la suite, ce sera Dracula. Et avant ça, eh bien, si vous cherchez un boulot, montez le son, les amis.
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2: Une pharmacie située à Creil recherche à compléter son équipe avec un préparateur en pharmacie souhaitant approfondir ses compétences et s'épanouir dans un environnement stimulant et bienveillant. Vos missions principales, assister les pharmaciens dans la préparation et la délivrance des ordonnances tout en accueillant et en conseillant les patients avec professionnalisme. Si jamais vous êtes intéressé, vous pouvez téléphoner au 03 44 25 04 45. À Bresles, une entreprise recherche un chauffeur poids lourd super lourd en Pyrol. Vous assurez la collecte des déchets chez les particuliers et professionnels en régional. Il pourra vous être demandé de rester sur le site pour trier la ferraille et les métaux. Il s'agit d'un poste en CDI. Si vous voulez téléphoner, 06 74 59 21 71.
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1: Et je vous rappelle évidemment que vous pouvez nous laisser tous vos messages sur le WhatsApp d'Évasion. Le numéro est simple, 07 68 60 50 17. 07 68 60 50 17. Laissez-nous aussi vos messages vocaux, ça fait plaisir, comme ça on peut aussi les passer à l'antenne. Miley Cyrus pour la suite du son sur Évasion avec Dream Has Won.
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2: 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Taylor Swift pour la suite avec Hop Alight.
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0: Avec Amir, à l'imparfaite.
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0: 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D'ailleurs, avant 20h, on se refera une petite session. 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Pour la suite, c'est Bruno Mars avec I Just Might.
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0: Et j'espère que vous allez bien à l'écoute d'Évasion. Notre prochain artiste a été en demi-finale de la Star Academy face à Pierre Garnier. C'est bien sûr Elena, la Belge, aperçue il y a peu d'ailleurs à Roland-Garros sur une vidéo qui a fait un petit peu le buzz. Voici Elena avec Tout a changé.
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2: J'espère que vous allez bien, les amis, à l'écoute d'Évasion, que vous avez passé un bon week-end. Et d'ailleurs, c'est vrai que c'est une des premières semaines depuis un moment maintenant, parce qu'on a eu beaucoup de jours fériés au mois de mai, qui a été une semaine de travail complète. En tout cas, courage si vous reprenez le boulot dès demain. On continue de vous accompagner en ce début de soirée avec Alex Warren, enfin fin d'après-midi là pour l'instant d'ailleurs, avec Alex Warren et Fever Dream pour la suite.
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0: Et soyez bien à l'écoute d'Évasion les amis dès demain, puisqu'il y aura Cyril bien sûr à 10h10 et 11h10 avec qui vous pourrez jouer à la star du jour, et Simon l'après-midi à 16h10 et 17h10 avec qui vous pourrez jouer à la question du drive pour gagner cette semaine votre séjour en famille au Futuroscope. Ça c'est énorme, le tirage au sort ce sera vendredi prochain à 18h45. Pour la suite sur Évasion, Calvin Harris avec Fields qu'on écoute.
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0: Content de vous retrouver, on est en direct sur Évasion. Toujours plus de tubes pour continuer de vous accompagner. Avec tout de suite Daisy et Joseph Kamel. Voici par cœur.
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1: Et je vous rappelle que si vous avez un club, une association, un événement à annoncer dans la région, vous nous envoyez un petit mail, evenement@evasionfm.com. On se charge de relayer tout ça à l'antenne, bien sûr. Vous pouvez également déposer tout ça sur notre site, c'est evasionfm.com, rubrique agenda des sorties. Pour la suite, c'est Miley Cyrus, je vais y arriver, avec Dream As One sur Évasion. Merci d'être avec nous.
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1: 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David Guetta pour la suite du son avec Gone Gone Gone, c'est toujours plus de tubes sur Évasion.
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0: Et ça va être le moment de se quitter les amis, merci d'avoir été avec nous sur Évasion. Toujours plus de tubes, ça continue tout au long de la soirée avec notamment Bruno Mars, I Just Might qui arrive pour la suite. On se quitte avec toutes les infos job dans la région, donc si vous cherchez un boulot, montez le son les amis. Et moi je vous dis à la semaine prochaine, samedi dès 15h sur Évasion.
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2: Une société de transport de marchandises sous température dirigée recrute un conducteur ou une conductrice souhaitant travailler en régional. Au départ de Beauvais, vous devez résider dans un rayon de 15 à 30 minutes autour de Beauvais. Livraison de clients réguliers sur les secteurs Hauts-de-France, Haute-Normandie, Champagne-Ardenne. Si jamais vous êtes intéressé, je vous invite grandement à téléphoner au 06 17 96 27 58. Un élevage de poules pondeuses en plein air situé à Villeneuve-sous-Thury recherche une salariée avicole pour le tri des œufs, la surveillance du cheptel, l'entretien et nettoyage de la volière et du local technique et saisit aussi des données journalières. Si jamais vous êtes intéressé, je vous invite grandement à téléphoner au 06 17 41 23 79.
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